Après Renet Loranez, voici un autre chanteur présentant ce profil judéo-arabe. Il s'agit de Lili Boniche, compatriote contemporain de Renet Loranez, ici dans la chanson « Le mariage », suivi du célébrissime Bambino. Puis nous écouterons Lynn Monti et Blonblon, eux aussi chanteuses et chanteurs juifs d'Algérie et contemporains des deux autres.

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1: Commençons une nouvelle fois notre voyage du jour sur votre web radio des musiques du monde au Mali, avec la redécouverte d'un 33 tours déjà très rare à l'époque. Nous sommes en 1978 et le disque sera alors pressé dans la RDA communiste et bien peu de vinyles reviendront au Mali. Cet album, c'est Tioko Tioko, dû au trop rare Idrissa Soumaoro et à l'éclipse de l'IJA sur laquelle nous reviendrons un peu plus tard.

Idrissa Soumaoro et l'éclipse de Ligia. Qu'est-ce que l'éclipse ? Eh bien, c'est un orchestre de jeunes non-voyants auquel Idrissa Soumaoro a consacré une bonne partie de sa vie de musicien en tant qu'enseignant. L'éclipse de l'IJA pour Institut des jeunes aveugles, où débutèrent par exemple un certain Amadou Bakayoko et une certaine Marianne Doumbia avant de former leur célèbre duo Amadou et Mariam.

Goethe, extrait du tardif premier album éponyme d'Idrissa Soumaoro en 2003. Idrissa Soumaoro, excellent musicien qui a consacré l'essentiel de son activité à l'enseignement musical auprès de jeunes non-voyants. Originaire de la commune rurale d'Ouélé-Sébogou, près de Bamako, et membre un temps du groupe Les Ambassadeurs du Motel de Bamako, considéré dans les années 70 comme la meilleure formation au Mali, initiative à l'origine du puissant directeur des services de sécurité d'alors, dont le motel de Bamako était l'hôtel de charme favori et pour lequel il exigeait tout naturellement le meilleur orchestre de danse possible. À suivre, le second et à ce jour dernier album en date d'Idrissa Soumaoro.

Venu du Niger, Dag Ténéré revisite l'héritage tamashek avec Iswat, qui en tamashek justement signifie musique, mais désigne aussi cette forme particulière de chant centrée sur une femme soliste avec un cœur d'homme pour l'accompagner. Iswat, c'est aussi le titre de ce morceau, interprété sur un simple tendé, percussion traditionnelle en peau de chèvre et joué exclusivement dans les temps passés par les femmes nobles. Jawar Basti, lui, se situe entre blues et folk à la Nick Drake, mais en arabe. Il est tunisien, il faut dire, et fasciné par une certaine et belle culture populaire.

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0: Avec Alioune Wade puis Kadiali Kouyaté, nous voici rendus au Sénégal. Et du côté de Kadiali Kouyaté, avec une longue histoire familiale de griots derrière lui, associé au désir ardent de transmettre cet héritage à une nouvelle génération en se confrontant à Londres, à toute une série de projets musicaux comme ceux de son compatriote originaire, lui, d'une famille de pêcheurs peuls, Baaba Maal.
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En un coup d'aile par-dessus l'océan Atlantique, allons à la rencontre de Leila Makkala. Inspirée par son travail de recherche dans les archives de Radio

0: Haïti dont elle est originaire. La New-Yorkaise se tourne résolument vers le blues et l'empreinte, pour le meilleur et pour le pire, de la présence française en Amérique que l'on retrouve dans les musiques cajun et haïtiennes. En 2010, cette violoncelliste de formation décide d'ailleurs de s'installer à la Nouvelle-Orléans pour jouer dans les rues du violoncelle, mais aussi du banjo et de la guitare.
1: Bon appétit, messieurs. Depuis quelques jours, il circule un étrange discours, ville et dans le pays. Discours dirigé contre les indépendants. On dit bien les indépendants et non les opposants. Subtil distinguo chargé de signification. Nos confrères de la presse officielle chantent, semble-t-il, depuis quelques jours, le même refrain à l'unisson. La presse indépendante, dorénavant, c'est terminé. Fini. Cabas. À Radio Nationale, à la Télévision Nationale, dans le quotidien officiel, on nous le dit sur tous les tons. Taisez-vous, messieurs, le bal est fini. Sous-entendu, pour les indépendants. Le bal, les victimes accumulées depuis quelques années dans nos rangs journalistes, avaient-ils été au bal? Un bal macabre.

Toujours plus à l'ouest et jusqu'à l'archipel d'Hawaï, en plein océan Pacifique, avec la personnalité hors norme de Israël Kamakawiwo Ole, originaire de la communauté Kaimuki dans la banlieue de Waikiki, et qui s'inscrit dans le mouvement de la renaissance hawaïenne. Il s'implique alors dans la promotion des droits hawaïens et de l'indépendance d'Hawaï. On le connaît mieux par son surnom de Iz pour Israël, bien entendu, mais aussi pour l'interprétation immensément connu qu'il fit d'Over the Rainbow, extrait du magicien d'Oz, et que je ne résiste pas à vous proposer ici.

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1: Eugène Mona, chanteur flûtiste, était l'un des piliers de la musique traditionnelle martiniquaise. Ce chant était un hommage à son égard signé Tiraoul Grivalier, un souvenir indissociablement lié à celui des convulsions sociales et politiques de l'île. Tiraoul Grivalier, qui lui était grand maître du bélé, un style très particulier qui mêle chant, musique, danse, mais aussi conte. Et après l'hommage a cappella, voici Eugène Mona dans sa musique.

Et nous voici, comme pour reboucler la boucle, revenus au Mali, mais en pays Dogon cette fois, avec un musicien modeste dans l'excellence et véritable pont entre tradition et modernité. Son prénom sonne comme une excuse, même si sa renommée est grande à Mopti. Soribamba, dans toute sa simplicité, passe aujourd'hui ses journées entouré de ses petits-enfants, de sa flûte et de ses poules. Et c'est lui qui, par exemple, à l'époque, découvrit Ali Farka Touré et le soutint vers sa carrière internationale. Infatigable découvreur de brousse qu'il était. L'orchestre qu'il forme chez lui s'appelle Kanaga de Mopti, du nom d'un masque de cérémonie qui évoque pour le peuple Dogon le dieu créateur Amma. Et c'est tout naturellement que cet orchestre lui rend hommage avec ce morceau qui porte son nom. Sans la musique, c'est fini et il reste tellement de choses à faire.

C'était Les Trois Sirènes de Christina Plouard, un morceau joué par son ensemble Arpeggiata, composé des musiciens rattachés à la musique ancienne ainsi qu'à la musique traditionnelle. Des territoires culturels qui se rejoignent parfois, et c'est justement ce qui s'est passé sur l'album Mediterraneo, où avec des chanteurs tels que Missia pour le fado portugais, Vincenzo Capezzuto pour la tradition italienne, ou bien la grecque Caterina Papadopoulou et l'espagnol Raquel Anduetza, on entend le résultat d'un tel rapprochement, ou bien mieux, croisement, qui sonne tout à fait naturellement à nos oreilles, habituées parfois à autre chose. Et après un morceau de la tradition italienne qui va suivre, joué par la même Arpeggiata, on va juste nous rendre sur la côte opposée de la mer Adriatique pour écouter la musique albanaise, mais aussi celle de la Bosnie, de la Croatie et du Monténégro. Bref, la musique des Balkans, où les cultures et traditions, les musiques et les religions coexistaient paisiblement côté à côté, c'était dans le passé pas aussi lointain qu'on puisse imaginer.

0: C'était l'arpeggiata de Cristina Pluhar au départ, suivi par l'ensemble Hesperion 21, dirigé par Jordi Savall, qui jouait un morceau traditionnel grec. Puis trois pièces, dont deux chantées par les polyphonies croates Klapa Iskon et un au milieu par des chanteurs du village de Srijane. Mais c'était surtout les cinq captures suivantes, issues du cinquième volume de la collection d'Alain Lomax, avec l'orchestre Tamburica de Vrbovec, un village croate, j'imagine, puis un chœur de femmes de la ville portuaire monténégrin Bar, et aussi les six hommes et femmes en parfaite parité de Cetinje, avec deux pièces non identifiées entre les deux, pour clore cette séquence. Mais cela ne veut pas dire qu'on part des balcons tout de suite, bien au contraire.
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0: Nous y restons justement. Si on veut bourlinguer autour de la Méditerranée, la Grèce en fait non seulement partie, mais elle a considérablement contribué au développement de la culture, non seulement musicale, de la région, et historiquement, sa contribution est encore beaucoup plus importante. Mais nous restons dans le domaine de sa musique traditionnelle, au moins de ce qui nous est accessible aujourd'hui, en commençant par La Voix de la Mémoire, un disque de Hesperion 21 mené par Jordi Savall, qui nous rappelle justement que la culture musicale ne connaît pas de frontières et se moque pas mal des rivalités qui peuvent exister entre des nations difficilement conciliables de nos jours. Koniali, de la tradition grecque et turque, est justement ce morceau par lequel on commence, avant pencher du côté de la Grèce avec la voix de Fadia El Hadj, accompagnée par les percussions traditionnelles. Après quoi, on passe par la taverne Bax Tsifliki, l'établissement vraisemblablement réputé, car grâce à la musique et à l'interprétation de Vassilis Tsitsanis, sa renommée a atteint la postérité.

0: C'était deux morceaux traditionnels chypriotes, Sarhos et Imetsé, fondus en un. Difficile donc de dire très précisément vers quelle tradition ils penchent le plus. Et puis les membres de l'orchestre du ballet national grec sous la baguette de Dora Stratou, brièvement interrompu par une pièce jouée par Hesperion 21 et son interprétation de Taksim Goulubovska-Roukhenitsa, nous ont joué les danses grecques de Birbilis et Rebetiko.
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0: Partons maintenant sur l'autre rive de la Méditerranée pour aller en Égypte et au Maroc avec deux captures réalisées au 5e Festival de la musique sacrée du monde qui a eu lieu au Fès en 2001 et qui a fièrement affiché son thématique ou un vœu pieux probablement car c'était une âme pour la mondialisation. Un vaste programme qu'on commence nous modestement avec un chant soufi du Haut-Égypte avec la voix de Sheikh Ahmed Al-Touni accompagné à la flûte ney, au oud et aux percussions par des musiciens de son groupe. Les invocations festives de Dieu, les Mouloudiats du Maroc qui suivent sont interprétées par l'orchestre Al-Touad dirigé par Mohamed Migdam. Et entre les deux, une autre célébration religieuse venant d'Égypte écrite par Hussein Al-Masri, son compositeur est oudiste.

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0: C'est sur l'île de Malte qu'on atterrit à la fin de ce tour du sud de la Méditerranée, avec la voix de Marguerite Taos-Amourouche qui se lamente car le pot s'est renversé, comme elle nous informe en chantant. Avant, on a entendu une chanson populaire marocaine, Elie Habou Ouilou, chantée par Sami El Maghribi.
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0: Par la suite, on continue d'évoluer sur cette petite île état de la Méditerranée et sa musique traditionnelle particulière, influencée par beaucoup d'autres grandes civilisations, mais qui, dans ses sonorités, a su garder un caractère particulier avec des nombreuses facettes dont je vous propose d'écouter certaines. À commencer par une longue ballade chantée par le duo Franz Baldacchino dit « Il Boudaï » et Carmenu Bonici dit « Il Bahri », accompagné par deux guitaristes, John Sabila et Emmanuel Parnis. Dans ce flot de la musique maltaise, où le son des guitares est majoritaire, l'incursion de la flûte du berger croate a un effet bénéfique. Mais laissons maintenant place au présentateur d'introduire des interprètes du premier morceau, Tal Hamaroun.
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C'est avant et après la très longue balade avec France Baldacchino et Carmenu Bonici qu'on a entendu à deux reprises le son de la flûte croate et puis, à la fin de la dite balade, la flûte grecque qui venait bousculer un peu la tradition maltaise qui a clos notre visite de l'île par un morceau instrumental vraiment.

0: vraiment festif intitulé Hallel.
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0: Il ne faut pas croire, mais Andalousie, sous la domination maure, avait elle aussi le sens de la fête. En témoigne la Nuba Almaya avec ses deux mouvements, mais bassite et quadam de la tradition andalou marocaine, interprétée ici par les musiciens du café Hanafta de Tanger avec le solo du violon de Cheikh Ahmed Zitouni et par l'ensemble El Aouch dominé par la voix d'Hicham Armiki. Un morceau pensif vient juste après, issu de la tradition musicale espagnole de Majorque, interprété par l'ensemble Arpeggiata, mené par Cristina Pluja, intervient entre les deux. Et puis un extrait de la Nuba andalou algérois est joué aux luttes traditionnelles Mandor par Omar Benamara.

0: Youssef Alali et Farid Khaznaji étaient aux percussions, Noureddin Alian Naoud, Smaïn Abdesamad à l'alto, Isabelle Retaliati à la viole de gambe, Rachid Brahim Djelloul au violon et Omar Benamara chantaient et jouaient au luth mandor. C'était Touchia, l'ultime morceau que vous venez d'entendre.
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0: Une pièce pour la route venant d'Albanie, Djepi Ketundi Yanine, chantée par un groupe d'hommes, une beauté musicale, je vous le dis. Et on est toujours sur la côte méditerranéenne, où la Croatie n'est pas loin, et c'est pour cela que je vous propose quelques autres extraits de la musique traditionnelle qui fait partie de la culture slave européenne.

Moula Touastatke, dans un de ses titres emblématiques, Yeker Moseu, qui en langue amharique, la langue sémitique parlée en Éthiopie, signifie un homme d'expérience et de sagesse. La première publication de ce morceau date de 1969, puis il a été remis en avant à différentes occasions. Cependant, c'est grâce au film de Jim Jarmusch,

Broken Flowers, sorti dans les salles en 2005, que le titre en question et l'ethio jazz en général ont connu une reconnaissance et un intérêt international très important. En fait, avant le long métrage de Jarmusch, Mulatu Astatke, un des grands pionniers de l'ethio jazz, mélange de jazz et de musique traditionnelle éthiopienne, n'était connu que dans les cercles musicaux spécialisés. Il est intéressant de rappeler ici que le cinéma a souvent été un vecteur très important pour faire connaître ici un musicien, là, un genre musical. On pense à Wim Wenders et son film documentaire de 1999, Buena Vista Social Club, qui permit au Cubain Compay Segundo de connaître la célébrité tout autour du globe à un âge avancé, mais aussi à Amadeus de Miloš Forman pour la musique classique, 8 Mile de Curtis Hanson pour le rap et le hip-hop, ou bien encore à Saturday Night Fever de John Badham, qui ne fut pas pour rien dans la reconnaissance de la musique disco à travers le monde.

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1: L'artiste éthiopienne Tamarada dans Abeba Yehosh, Ma fleur, mon amour, composition de Teddy Afro, un des artistes les plus populaires d'Éthiopie, une véritable star dans son pays, écoulant ses disques à plusieurs dizaines, voire plusieurs centaines de milliers d'exemplaires, connu pour les influences variées dont il nimbe la musique traditionnelle, la modernisant au passage. On connaît Teddy Afro pour ses positions tranchées au travers d'une musique engagée, dont les chansons abordent des thèmes sociaux, culturels,

culturel, politique, un peu comme le faisait un Bob Marley. Bref, un poil à gratter pour le pouvoir éthiopien, comme le rapportait un article du journal Le Monde en 2017. Juste avant, nous écoutions le groupe Imperial Tiger Orchestra dans le standard Che Beleu, Mon Amour, groupe qui a été fondé en Suisse par des artistes suisses, mais qui est éthiopien de cœur. À suivre, le saxophoniste Getachew Mekuria et le claviériste Ailu Mergia, deux noms incontournables de l'éthio-jazz et du swinging Addis.

sur Okora Monde après deux grands représentants de l'ethio jazz que sont Getachew Mekuria et Ailu Merdia. Nous écoutions Ali Bira dans le titre Awash. Ali Bira est mort en 2022 à l'âge de 72 ans. Il chantait en langue oromo mais était et reste tout aussi célèbre que les deux autres. D'ailleurs, nous écoutons un autre de ses titres, Si Eban Bizin Wari, qui traduit de la langue oromo peut donner « Ne me trahis pas, ne me quitte pas ». Ça groove, ça swing, il y a un grain de folie, c'est ça le swinging à 10.

À la suite de Ali Bira, nous avons écouté celui qu'on surnommait l'Elvis d'Abyssinie pour la proximité de son énergie sur scène avec celle de l'Américain Elvis Presley, ainsi que la fusion qu'il opérait entre la musique traditionnelle éthiopienne et le rock'n'roll. Il s'agit du chanteur Alemayehu Etchete. Et à l'instant, eh bien, c'était Mahmoud Ahmed. Tous les deux sont deux grandes figures de l'éthio-jazz au même titre que Mulatu Astatke, Getachew Mekuria, ou bien encore Ailou Merdia. Pour la route, voici un dernier set de musique éthiopienne. Nous allons retrouver le groupe suisse plus éthiopien Tumeur, Imperial Tiger Orchestra, dans deux titres estampillés éthio-jazz. Mais avant cela, voici la pianiste, mais également religieuse, Emaoy Tsege Mariam Gebru, qui vécut presque un siècle de 1923 à 2023. Sa musique, que l'on peut qualifier de piano blues éthiopien, est très mélodique, avec un phrasé rythmique qui n'appartenait qu'à elle. Voici cet artiste dans sa composition « Mother's Love, l'amour d'une mère ».

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1: L'Imperial Tiger Orchestra, un groupe suisse influencé par la musique éthiopienne et surtout l'ethio-jazz, qui fait aussi appel au funk, au rock parfois, emportant l'adhésion par son amour sincère pour le swinging Addis, faisant revivre cette scène musicale éthiopienne au travers de titres comme Yefikir Wowa Timu, Le miel et l'amour, et Bati, la légende, le héros. Les deux titres que nous venons d'écouter tirés respectivement de leurs albums Mercato et Addis Abeba. Nous quittons l'Éthiopie pour une autre nation de musique merveilleuse, le Mali. Et nous partons immédiatement pour un quart d'heure de blues avec Rokia Traoré qui nous interprète Dounia, Le Monde, et Ali Farka Touré qui, en compagnie de l'Américain Ray Cooder, nous donnera à entendre Amandraï où il est question d'amour.

L'album Talking Timbuktu est sorti en 1994. Ali Farka Touré avait accepté l'invitation de Ray Cooder à condition que ce soit lui-même qui compose tous les morceaux de l'album dans son dialecte songhaï et que ce dernier soit enregistré chez lui au Mali et non aux États-Unis. Pas question de concéder un pouce de son âme. Toutes ces conditions furent acceptées avec bonheur par Ray Cooder, le roi du bottleneck que tout un chacun connaît pour sa bande originale du film de Wenders, Paris, Texas. Ils interprétaient ici à Mandraï un pur blues de Bamako qui ne peut que rappeler cette célèbre anecdote. Un jour, Ali Farka Touré crut entendre un guitariste malien qui imitait son propre jeu alors qu'on lui faisait entendre un enregistrement de Johnny Lee Hooker. Sans le savoir, sans le contextualiser, Ali Farka Touré faisait du blues malien, finalement un cousin très proche du blues américain, et ce n'est là que pure logique, puisque les racines du blues américain sont africaines.

Kassé Madi Diabaté dans Manden Mandin Kadenu, soit le peuple mandingue en français. Le Mali sur Okoramonde avec ses figures les plus iconiques. Juste avant Kassé Madi Diabaté, nous avons été bercés par la voix et le jeu de Boubacar Traoré avec son titre Bébébo Nadero, mon bébé viens ici, et emporté par les guitares Touareg et les rythmes de Tammy Crest, groupe de la région de Kidal dans le nord du Mali, qui nous interprétait Djaneg Etoumast, un titre évoquant la force et l'immensité du désert. À suivre, un autre groupe emblématique de la musique Touareg et originaire du Mali, Tinariwen, dans un bel exemple de rock du Sahara, Tamatante Tilay, qui en langue tamashek signifie « le désert est ma maison ».

Oumou Sangaré, la diva du Wassoulou, une des plus grandes chanteuses du Mali, originaire du sud du pays, à l'opposé du groupe qui la précédait, Tinariwen. Elle nous interprétait deux titres en langue bambara, tout d'abord Djorolen, Injustice, et à l'instant Mali Nialé, soit le Mali notre richesse, richesse que tous ces artistes partagent avec nous.

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1: Toumani Diabaté, sa fabuleuse Kora et son Symmetric Orchestra en transe dans le titre Mali Sadio, extrait de l'album Boulevard de l'Indépendance. Et auparavant, c'était Salif Keïta qui célébrait les femmes dans Moussolou, rendant hommage à leur courage, dénonçant également les injustices et les discriminations auxquelles elles font face. Nous quittons le Mali pour l'Afrique du Sud. Et durant le quart d'heure de musique zoulou qui suit, les femmes sont justement à l'honneur avec les Maotela Queens et les Africa Mamas notamment.

Le groupe sud-africain Ladysmith Black Mambazo rendait hommage à la pluie au cours de deux morceaux tirés de deux de ses albums. À suivre, l'artiste Fouzek Emizi, qu'on associe à la musique maskandi, genre de musique populaire sud-africaine qui combine des éléments de musique zoulou traditionnelle avec des influences modernes. Lui succédera le groupe Juluka, fondé en 1979 par Johnny Clegg, qui était le seul blanc du groupe, avec Sipho Mshunu, un musicien zoulou. Ils ont tous les deux fusionné des éléments de musique traditionnelle zoulou avec des influences rock et pop venues d'Occident. Leur collaboration a marqué un tournant dans la musique sud-africaine, surtout à une époque durant laquelle la ségrégation raciale était encore très présente dans le pays. C'était avant l'émergence internationale de Johnny Clegg. Donc, nous écoutons dans l'ordre Fouzek Emizi et le groupe Juluka avec Johnny Clegg.

Brenda Fassi sur Okora Monde. Cette artiste est surnommée la reine de la musique pop sud-africaine. Son style couvre plusieurs genres, dont la pop, le mbakanka, le kwaito, une forme de dance music sud-africaine influencée par le hip-hop et la house music, et parfois un peu de gospel. Elle est l'une des artistes les plus célèbres du pays, connue pour ses chansons énergiques à l'image du titre Mpudulu que nous écoutions à l'instant. Nous poursuivons notre balade musicale en Afrique du Sud, au Cap, avec The Tulips, un groupe vocal représentant le Goema, un style musical influencé par les chants traditionnels africains, le gospel et le jazz. Ils sont également associés à la musique des communautés Cap malais, les descendants d'esclaves et de travailleurs malais et indonésiens amenés au Cap pendant la période coloniale.

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1: L'Afrique du Sud avec Jabulizam Kizé, qui nous interprétait Amatolé Amniama, qui peut être traduit par les montagnes noires d'Amatolé, un titre qui fait référence aux montagnes d'Amatolé, un massif montagneux densément boisé situé dans la province du Cap-Oriental.

commerce triangulaire ou bien encore traite atlantique. C'est ainsi que l'on nommait la traite négrière qui se faisait au moyen d'échanges entre l'Europe, l'Afrique et l'Amérique et qui se traduisait notamment par la mise en esclavage de nombre d'Africains exportés ainsi dans les colonies américaines. Notre voyage à nous sera des plus sonores sur Okora Monde, d'Afrique en Amérique du Sud, en passant à plusieurs reprises pendant ces trois heures par la véritable plaque tournante musicale qu'est le Cap-Vert. Et c'est au Cameroun que nous avons commencé ce voyage.

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0: Le batuque est capverdien et plus précisément aujourd'hui originaire de Santiago. C'est à la fois une musique, un chant et une danse. Il puise ses origines dans l'univers de la danse africaine, ce qui ne plaisait pas beaucoup à l'administration portugaise avant l'indépendance, d'où sa quasi-disparition avant les années 1990. Dans le batuque, ce sont presque toujours des femmes qui s'assemblent dans ce qu'on appelle un scénario, qui peut être la cour d'une maison ou bien une place publique. Et c'est alors que l'une d'entre elles s'avance pour effectuer la danse.
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La guitare est bien présente sur la route de la musique atlantique. Revenons un instant au Cameroun avec Francis Bebey, dont la musique se situe quelque part entre répertoire traditionnel, jazz et musique classique européenne. Black Tears, pour lui, ce sont des larmes de tristesse et de désespoir, mais aussi des larmes de joie. Le rire jusqu'aux larmes qu'il exprime avec une technique de jeu très personnelle.

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1: Belia, ou Peya, pour nous trouver manière d'entendre que nous, au moment là, coûtez ça.

Edmond Mondésir est professeur de philosophie et grand défenseur de la culture populaire de Martinique en général et du bélé en particulier. Rythme, danse, tambour et paroles sont à l'origine de cet art complet, né en réaction à l'esclavage qui n'est rien d'autre qu'une négation de la condition humaine des Africains. Sur la route de la musique atlantique, nous attendent la Guinée, le Cap-Vert toujours, l'Espagne et Cuba.

Cuba aux deux visages, l'influence espagnole et européenne d'un côté, l'influence africaine de l'autre, bien vivace aujourd'hui encore grâce en partie à une ancienne loi sévillane qui autorisait les nations, c'est ainsi que l'on appelait les communautés d'esclaves, à créer des cabildos, des associations ethniques d'entraide et de secours.

Au Congo, entre les rivières Lualaba et Kasaï, vivent les Salampasu. Ils ont une réputation de guerriers redoutables, ce qui leur a sans doute valu de conserver leurs traditions, leur langue et leurs rituels. Au Brésil, la capoeira serait née du besoin de dissimuler ces techniques de combat venues d'Afrique pour la plupart sous le masque festif de la danse.

L'origine des Guarinagous est liée à un naufrage, celui de deux navires espagnols sur les récifs de Saint-Vincent dans la mer des Antilles. Et ce sont les Indiens Kalinagos qui les recueillirent, des Indiens à la cruauté légendaire pour les Européens. Ces Caribes noirs, tels qu'on les appela ensuite, furent vaincus par les Français à la fin du XVIIIe siècle et déportés sur l'île de Roatán, au large de l'actuel Honduras. Et pour refermer notre route atlantique de la musique en l'occurrence, nous irons en Gambie, au Cap-Vert et de nouveau au Brésil.

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1: Ling Bulan, c'est le titre de ce chant et danse pour les filles, un enregistrement historique de Cameroun avec la voix d'Issach. Et c'est malheureusement tout ce qu'on peut savoir sur cette capture ancienne assez mystérieuse. Mais elle est bien pour lancer notre thème féminin d'aujourd'hui en nous amenant tout d'abord sur le continent africain, tout en restant au début au nord du Cameroun. C'est dans la ville de Ngoutchoumi, habitée par la tribu Fali, que Jean Gauthier a enregistré la musique de ce peuple et il a minutieusement décrit d'autres de leurs coutumes, accompagnées parfois d'un enregistrement sonore, comme il se doit à un ethnologue de l'époque des disques vinyles de 33 tours.

Le groupe Tingaï de Burkina Faso a joué ce blâme de jeune fille frivole qui se balade seule la nuit. Tel est le titre de la pièce. Bon, de notre point de vue européen, il y a déjà plusieurs problèmes dans ce type de réflexion, mais autrement, c'est un très beau morceau rythmique, percussif et instrumental, un peu similaire aux autres qu'on peut entendre dans ces contrées, mais il fait partie de la tradition musicale qui appartient au peuple qui l'a créé. Dans ce cas, c'est le peuple de Siamou qui a été enregistré ici en 1996 à Ordara. Après, on a entendu « Hakazehe », ce qui est un salut, et c'était la voix d'une fille anonyme de Burundi, puis de deux, qui ont créé ensemble un beau contrepoint. Et c'était une capture du 1967. Si on a parlé de la tradition, il est difficile de ne pas mentionner la cérémonie d'initiation des jeunes dans la vie d'adulte. Les rites masculins et féminins sont souvent séparés et les tribus de pygmées, de lèzes et de effets ont procédé exactement ainsi. Écoutons.

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1: Poursuivons notre programme par la musique des Pygmées de Congo, où une musique rythmée accompagne les voix des filles qui évoluent dans une atmosphère calme de la fin de la matinée en extérieur et dans un rythme de frappement des mains en chantant à deux ou à trois voix. Après, on va passer à Côte d'Ivoire pour écouter les chants des petites filles, ce qui est très bien perceptible. Puis s'en suivent un chant solo d'une femme, interprété d'une façon très expressive. Ce morceau, comme les deux suivants, appartient à la musique de la tribu Dan. Tout d'abord, donc un chant autour du masque habillé qui est censé de faire de la comédie et de l'amusement. C'est une sorte de prestation théâtrale qui est chantée ici par un jeune garçon fraîchement doté d'un tel masque. C'est son père qui a commandé une pour lui. Et par la suite, ce serait la danse de sabre des jeunes filles.

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0: En dernier lieu, vous avez entendu le cœur des jeunes filles d'Ioula ou là de la Côte d'Ivoire. Auparavant, c'était la danse de sabre, assez rythmée, des filles de la tribu Dan, le peuple résident de la forêt entre Libéria et la Côte d'Ivoire. Mais il est vrai que les frontières administratives ne sont pas dans ce contexte qu'une information sans plus. Et puis après, vous avez entendu la fin d'une cérémonie funéraire appelée Fodonon, consacrée au chant des filles d'Ioula avec un accompagnement de percussions.
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0: Changement de climat maintenant, car nous passons dans le grand nord de la Russie, à la fois près des rives du fleuve Ob et chez les peuples Tchouktch et Nenets, et musicalement ça change beaucoup de choses. Les chants de ces contrées évoquent la vie des jeunes filles dans leur famille, leur entourage, ils parlent de leur humeur ou bien ils mentionnent des personnes concrètes comme la petite Zoya par exemple. Ces chants racontent donc toujours une histoire et leur interprétation se rapproche beaucoup de la langue parlée. La mélodie et le rythme semblent esquisser seulement, ce qui fait de ces chants, d'un point de vue européen, un moyen d'expression traditionnelle assez particulier.

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À la toute fin, c'était le chant de gorge capté chez les Inuits. Nous sommes toujours dans le Grand Nord donc, et ce morceau est intitulé « Le chant d'une petite fille ». Si le mode d'expression peut paraître parfois surprenant et assez éloigné de son sujet, vous avez sans doute remarqué qu'une mélodie quasi enfantine se dégage de ce chant de gorge particulier. Par la suite, nous parcourons certaines terres d'islam, mais nous commençons dans un pays constitutionnellement laïque qu'est l'Éthiopie, où coexistent de nombreuses croyances. Et toujours fidèle au thème féminin d'aujourd'hui, on écoutera un chant des jeunes filles du plateau Arusi Gala. Leur interprétation vocale est accompagnée par le claquement des mains. Le présent enregistrement datant du début des années 60 du XXe siècle a immortalisé ce chant, ce qui est une bonne chose dans un monde en évolution permanente. Dans cette partie relativement reculée du pays, les anciennes croyances se perdent et ce peuple est devenu au fil du temps majoritairement musulman, attaché à la confrérie de Sheikh Hussein. L'instrumentaire des pièces qui suivent, avec kanoun, oud, bendir, darbouka, flûte, ney, est assez classique, utilisé un peu partout au Maghreb, mais avec des petites variations, bien sûr. Nous parcourons donc le Maroc et l'Algérie principalement, en visitant les nomades du désert aussi, mais ceux du côté de Niger, la région du peuple Peul, d'où vient le chant des jeunes filles qu'on écoutera tout à l'heure.

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1: Notre retour vers la musique traditionnelle du vieux continent se fera par la bonne ville d'Oxford, avant d'aller en France pour écouter les chansons sur les filles. Des mélodies vraisemblablement écrites par les hommes en majorité qui cèdent facilement aux clichés sur la gente féminine. Mais fort heureusement, dans les chansons traditionnelles, certains morceaux échappent à la règle misogyne, voire grivoise. Ils sont en partie interprétés par les femmes et leur voix peut adoucir le propos. Mais écoutons.

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1: Nos pas nous conduisent au Soudan, nous sommes donc à nouveau en Afrique et nous commençons par un chant de la fille paysanne, extrait d'un disque regroupant la musique des pays voisins du fleuve Nil. Après, nous visitons la région de la Nubie en écoutant le chant responsorial qui, en son titre, se pose une question cruciale pour certains. « Ô belle fille, où vas-tu ?» Et puis ensuite, Sabet Osman chante des louanges sur les filles de notre pays, tel est le titre de ce chant, et il s'accompagne à la lyre, l'instrument roi dans la musique traditionnelle de Soudan. La chanteuse à la salle se trouve à la fin de ce bloc musical soudanais avec une très ancienne chanson intitulée « Ah, dit la fille blanche », traditionnellement chantée lors des mariages avec un accompagnement rythmique typiquement soudanais nommé « Al-Saïra ».

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Revenons maintenant en Europe pour écouter d'autres chants traditionnels français parlant des filles. Ainsi, on entendra quelques mélodies concernant des filles de New York, de Marsac, de Montauban et d'ailleurs, et cela en compagnie de chanteurs et des chanteuses aussi, secondés par les instruments liés à la tradition musicale française, comme l'accordéon, le banjo, la guitare, le violon, mais on entendra aussi le son du piano, par exemple, lui qui apparaît dans cette ancienne capture du 19e siècle qui fait partie d'une anthologie de la chanson traditionnelle québécoise, une pièce interprétée ici par Georges Beauchemin.

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1: Le Delta Blues est un style de blues né dans le Mississippi Delta, une région située entre Memphis et Vicksburg, au nord-ouest de l'état du Mississippi. Il ne faut pas le confondre avec le delta du fleuve Mississippi, en Louisiane. Ce genre musical, considéré comme la forme la plus pure et la plus primitive du blues, a émergé au début du XXe siècle, vers les années 20, parmi les Afro-Américains, principalement d'anciens esclaves, qui travaillaient dans les champs de coton et leurs descendants. Le Delta Blues se caractérise par des performances solo durant lesquelles les chanteurs s'accompagnent à la guitare, utilisant le bottleneck, ce fameux tube cylindrique, coiffant un des doigts du guitariste, lui permettant de produire des sons glissés sur les cordes. L'harmonica s'invite également régulièrement. Les thèmes abordés incluent les peines de cœur, les aventures sexuelles, les réflexions sur le salut et la damnation, le tout avec une intensité émotionnelle brute. Les musiciens comme Charlie Patton et Robert Johnson ont marqué ce style avec des compositions introspectives et mélancoliques.

Le Delta Blues, représenté successivement par Robert Johnson dans Crossroads Blues, Son House dans Death Letter, Sonny Boy Williamson avec son harmonica dans Good Morning Schoolgirl, Skip James dans Our Time Killing Floor Blues et Buka White dans Check Em and Down. Le Delta Blues a joué un rôle crucial dans le développement de la musique américaine et reste, un siècle plus tard, une source d'inspiration intarissable pour les artistes contemporains. Le Chicago Blues est un style de blues qui a émergé dans les années 30 en réponse à l'exode rural provoqué par la Grande Dépression. Les Afro-Américains du sud des États-Unis ont migré vers les grandes villes industrielles du nord, telles Chicago ou Détroit, apportant avec eux les racines du blues, notamment le Delta Blues. Le Chicago Blues se distingue par l'utilisation de la guitare électrique, de l'harmonica amplifiée et d'une section rythmique complète comprenant basse et batterie. Les pionniers du Chicago Blues comme Muddy Waters et Howlin' Wolf ont adapté le Delta Blues aux réalités urbaines, se faisant entendre dans les clubs bruyants de la ville. Le genre s'est développé durant les années 40 et les années 50, intégrant des influences jazz et swing. Des labels comme Chess Records et Delmark Records ont joué un rôle crucial dans la diffusion du Chicago Blues, enregistrant des artistes emblématiques comme Willie Dixon, Little Walter et Otis Rush.

Le Chicago Blues avec le titre emblématique I Can't Quit You Baby par Otis Rush, précédé de Muddy Waters dans Hoochie Coochie Man, Howlin' Wolf dans Smokestack Lightning, Little Walter dans Duke et Sonny Boy Williamson II dans Help Me. Le Chicago Blues a indubitablement influencé le rock'n'roll naissant et il est devenu par sa force intrinsèque une sorte de capitale du blues dont l'influence a été conséquente sur les autres styles de blues. Le Detroit Blues est un style qui a émergé en parallèle du Chicago Blues dans les années 30 avec la migration des musiciens du Mississippi vers Détroit, attirés par les opportunités de travail dans les usines. Ce style se distingue par des instruments électriques amplifiés et des influences de jazz et de swing. Moins connu que le Chicago Blues, il a néanmoins produit des artistes de renommée internationale comme John Lee Hooker. Le son de Detroit, souvent plus brut et direct, reflète l'univers industriel de la ville, et il est influencé par le gospel et le R&B. Les paroles, elles, abordent souvent des thèmes de lutte et de survie dans un environnement urbain difficile. Jusqu'aux années 50, le cœur vibrant de la scène de Détroit était situé dans le quartier de Black Bottom, où les musiciens se produisaient dans des clubs et des fêtes privées. Le Detroit Blues reste une expression authentique des défis et des triomphes de la vie urbaine.

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Nous avons écouté John Lee Hooker, Eddie Burns, Alberta Adams et Calvin Frazier, figures emblématiques du Detroit Blues. Le Texas Blues, né au début du XXe siècle parmi les travailleurs afro-américains des champs pétrolifères, des ranches et des camps de bûcherons, a été popularisé par des artistes tels Blind Lemon Jefferson dans les années 20. Ce dernier a introduit des improvisations de jazz dans son jeu et un accompagnement à une seule corde sur la guitare, influençant de nombreux musiciens ultérieurs. Dans les années 30, des artistes comme T-Bone Walker ont popularisé l'utilisation de la guitare électrique, ajoutant une nouvelle dimension au Texas Blues. Le genre a évolué ensuite, incluant des influences de la musique country et du rock, notamment dans les clubs d'Austin dans les années 1960 et 70. Des figures notables comme celle de Stevie Ray Vaughan ont contribué à la renaissance du genre dans les années 80. Les paroles abordent souvent des thèmes de bravoure et de résilience, et les musiciens texans sont particulièrement reconnus pour leur capacité à improviser et à ajouter une touche personnelle à chaque performance, rendant chaque concert assez mémorable.

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1: Sur Au Cœur du Monde, nous étions en compagnie de T-Bone Walker avec Mean Old World, Stevie Ray Vaughan avec Pride and Joy, Lightning Hopkins dans Moyo Hand et Freddie King avec le titre Have You Ever Loved a Woman, représentant le Texas Blues. Place au Memphis Blues qui, de son côté, a émergé dans les années 20 et 30 à Memphis, Tennessee, au bord du fleuve Mississippi. Ce style se distingue par son association avec Beale Street, le principal lieu de divertissement de Memphis, où de nombreux musiciens se produisaient dans les clubs et les spectacles de vaudeville. Les pionniers du Memphis Blues, tels que Frank Stokes, Sleepy John Estes, Fury Lewis et Memphis Minnie, ont contribué à façonner ce style avec des performances dynamiques et des compositions émotionnellement poignantes. Les paroles abordent souvent des thèmes de passion, de douleur, de rédemption, capturant l'essence de l'expérience humaine. Contrairement à

D'autres styles de blues, le Memphis Blues intègre des éléments de jug bands pour rajouter un côté festif, avec des instruments faits maison comme des jugs, des cruches dans lesquelles on souffle, des washboards, des planches à laver que l'on gratte ou que l'on frotte avec des dés à coudre ou des cuillères, et des kazoos, instrument qui n'a pas sa traduction en français, mais dont on peut vous dire qu'en fredonnant dans l'instrument en question, cela fait vibrer une membrane et produit un son très distinctif, le fameux bzzz. En voici un très bel exemple dans le premier morceau de cette série illustrant le Memphis Blues avec la chanteuse Haiti Art et le Memphis Jug Band dans le titre Cocaine Habit Blues.

B.B. King dans 3 O'Clock Blues, représentant le Memphis Blues après la Seconde Guerre mondiale, où l'introduction des instruments électriques a transformé ce style, donnant naissance à des artistes légendaires comme Ike Turner, Albert King et bien sûr le déjà cité B.B. King. Ces musiciens ont non seulement popularisé le blues électrique, mais ont également jeté les bases du rhythm and blues et celles du rock'n'roll. Passons maintenant au Piedmont Blues, un genre qui se distingue par une méthode de jeu de guitare spécifique appelée finger picking. Cette technique utilise le pouce pour jouer des notes basses en alternance régulière, tandis que l'index, et parfois d'autres doigts, joue une mélodie syncopée sur les cordes aiguës. Originaire, il va de soi de la région du Piémont, qui s'étend de la Virginie à la Géorgie, sur la côte est des États-Unis. Le style Piedmont Blues a émergé dans les années 20. Les musiciens de ce style viennent également du Maryland, du Delaware, de la Virginie-Occidentale, de la Pennsylvanie, de la Floride et d'autres États voisins. Le Piedmont Blues se caractérise par des rythmes rapides et virtuoses, souvent influencés par le ragtime, le gospel, les airs de violon traditionnels et la country. Parmi les artistes emblématiques de ce genre, on trouve Blind Boy Fuller, Reverend Gary Davis, Blind Blake et Sonny Terry. Voici tout de suite trois morceaux estampillés Piedmont Blues, à commencer par Etta Baker avec One Dime Blues en compagnie de Taj Mahal, suivi du fameux Reverend Gary Davis avec Death Don't Have No Mercy, La Mort N'a Aucune Pitié, et Out in the Blues avec Sonny Terry et Brownie McGee.

Hootin' the Blues, ce qui en français signifie ululer le blues ou chanter le blues, par Sonny Terry à l'harmonica et Brownie McGee à la guitare. C'était là un exemple parfait de Piedmont blues, souvent plus léger et plus mélodique que d'autres styles de blues, avec la technique dite du finger picking à la guitare et la technique du hootin' ou whippin' pour l'harmonica, terme d'ailleurs contenu dans le titre « Hootin' the Blues », une technique caractérisée par des sons rapides et rythmiques de l'harmoniciste, souvent accompagnée de cris et de souffles audibles, ce qui crée une ambiance très énergique et dynamique, comme vous l'avez entendu, apportant outre une évidente complexité technique, une énergie joyeuse communicative. Passons maintenant au West Coast Blues, un style qui a émergé dans les années 40 et 50 sur la côte ouest des États-Unis, notamment en Californie. Ce genre se distinguant par son influence jazz et swing avec

des arrangements sophistiqués et une utilisation fréquente du piano et de la guitare électrique, génère une ambiance détendue et classieuse, typique des clubs de la région. Le West Coast Blues est donc souvent plus urbain et raffiné que d'autres styles de blues, avec des paroles abordant des thèmes universels tels l'amour, la perte et la vie dans les grandes villes. Les artistes emblématiques incluent Lowell Falson, que nous allons écouter dans Reconsider Baby, ainsi que Charles Brown avec Drifting Blues et Percy Mayfield avec Please Send Me Someone to Love.

Nous venons d'entendre Lowell Folsom, Charles Brown et Percy Mayfield, des figures emblématiques du West Coast Blues. Le mot « swamp » signifie « marais » ou « marécage ». Il désigne une zone de terrain bas et humide où l'eau s'accumule, souvent partiellement ou temporairement inondée. Dans le contexte du swamp blues que nous allons aborder, le terme fait, on le devine, référence à l'origine géographique ainsi qu'à l'ambiance du style musical lui-même. Le swamp blues est né dans les années 50 en Louisiane. Ce genre se reconnaît à son rythme lent et hypnotique, souvent accompagné de guitare slide et d'harmonica. Les paroles abordent des thèmes de vie quotidienne dans les marécages, avec une ambiance parfois sombre et mystérieuse sur certains morceaux. Slim Harpo est l'un des artistes les plus connus de ce style, avec des morceaux comme I'm a King Bee et Raining in My Heart. Lazy Lester avec son titre Patrol Wagon Blues et Tab Benoit avec Medicine sont également des figures importantes du swamp blues.

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Slim Harpo, Lazy Lester et Tab Benoit, des artistes emblématiques du Swamp Blues sur Okora Monde. Ce n'est pas terminé. Après le Delta Blues, le Chicago Blues, le Detroit Blues, le Texas Blues, le Memphis Blues, le Piedmont Blues, le West Coast Blues et le Swamp Blues, eh bien passons maintenant au Soul Blues, un genre qui a émergé dans les années 60 en fusionnant le blues traditionnel avec des éléments de la soul music. Ce style se caractérise par ses voix puissamment expressives, des arrangements orchestraux très soignés et des rythmes plutôt entraînants. Les paroles abordent souvent les thèmes de l'amour, de la douleur, de la résilience. Otis Redding est l'un des artistes les plus célèbres de ce genre avec Try a Little Tenderness. Nous écouterons à la suite de ce méga-tube ces autres figures importantes du soul blues que sont ZZ Hill avec Down Home Blues, Milton Little avec Losing End et Little Johnny Taylor avec Everybody Knows About My Good Thing.

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1: Otis Redding, ZZ Hill, Milton Little et Little Johnny Taylor, des figures emblématiques du soul blues sur Okora Monde. Nous passons au gospel blues qui, de son côté, est un genre né dans les années 30, fusionnant les éléments de gospel traditionnel et de blues. Le gospel blues se caractérise par des voix puissantes, souvent des ensembles vocaux, par des harmonies riches et des paroles évangéliques relatives au Good Book, la Bible. Les artistes de gospel blues abordent souvent des thèmes de foi, de rédemption et de lutte spirituelle. Aretha Franklin, connue comme la reine de la soul, a également marqué le gospel blues. Nous allons l'écouter dans Bridge Over Troubled Water. À sa suite viendront d'autres artistes importants pour le genre, tels le groupe The Swan Silverstones, qui nous interprétera Brighter Day Ahead, Sister Rosetta Tharpe, qui nous chantera In the Garden, et Blind Willie Johnson, qui nous interprétera Dark Was the Night, Cold Was the Ground.

Nous venons d'écouter Aretha Franklin, The Swan Silverstones, Rosetta Tharpe, Blind Willie Jensen et Blind Lemon Jefferson, des artistes emblématiques du gospel blues. Le country blues, quant à lui, est un style de blues qui a émergé dans les zones rurales du sud des États-Unis au début du XXe siècle. Ce genre se définit par des performances acoustiques, souvent en solo, avec des guitares et des harmonicas. Les paroles abordent des thèmes de la vie rurale, de l'amour et de la perte. Robert Johnson, Lead Belly et Big Billy Brunzi sont des figures emblématiques du country blues. Voici quelques morceaux représentatifs avec Robert Johnson dans Come On In My Kitchen, Lead Belly avec Old Riley, Big Bill Brunzi avec Guitar Blues et Lowland Blues, Mississippi John Hurt avec Candyman Blues et Sun House avec Grinning In Your Face.

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1: Nous venons d'entendre Robert Johnson, Lead Belly, Big Bill Brunsey, Mississippi John Hurt et Son House, figures emblématiques du country blues. Refermons notre balade blues à travers les États-Unis d'Amérique par le North Mississippi Hill Country Blues, un style de blues qui est apparu dans les collines du nord du Mississippi. Ce genre se caractérise par des rythmes répétitifs et hypnotiques, souvent accompagnés de guitare slide et de percussions minimalistes. Les paroles abordent des thèmes de la vie quotidienne et de la lutte. R.L. Burnside et Mississippi Fred McDowell sont deux figures emblématiques de ce genre. Voici deux de leurs morceaux. Poor Black Matty par R.L. Burnside et I Wish I Was in Heaven par Mississippi Fred McDowell avec Dennis Gardner et Matty Gardner.

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1: Aujourd'hui, il y a battle sur Okora Monde, duel au sommet pour le plaisir des oreilles, je l'espère, entre rumba et tango, mais aussi exploration de leurs allers-retours incessants entre Afrique, Amérique du Sud et Europe. Et c'est Jocelyn Balu qui ouvre le bal dans un hommage vibrant et vivant à la rumba congolaise. Voici Molembo, qui signifie le voyage en Lingala, tout un programme pour nous. Bolivie.

La rumba est une mémoire en mouvement. Dans les années 50 et 60, le bassin du Congo s'enflamme pour le son venu de Cuba, qui lui-même est de fait un lointain écho des rythmes africains déportés des siècles plus tôt. C'est le retour triomphal d'une carrure qui a traversé l'Atlantique deux fois pour revenir en son pays métamorphosé. C'est l'époque glorieuse de Lucky Jazz et de Luambo Makiadi Franco, alias Grand Maître ou plus simplement Franco, qui électrise la tradition, mariant la guitare électrique aux structures polyrythmiques. Alors place à son groove congolais.

Sous la direction de Franco, la rumba congolaise devient un véritable phénomène de société, une bande-son pour l'indépendance. Ce qui est fascinant, c'est cette manière dont les musiciens congolais ont réimporté les structures cubaines, la contrebasse, les cuivres, le phrasé des guitares, pour les fondre dans un moule résolument à eux, un moule africain. Voici à suivre une parfaite mise en pratique de ce métissage, une rumba nerveuse, électrique, qui dialogue avec les ancêtres tout en regardant vers l'avenir, et les dancing de Kinshasa.

Si Franco incarne l'énergie brute du peuple, Joseph Cabasélé, dit le Grand Calais, apporte cette patte orchestrale et une certaine sophistication à la rumba congolaise. Et maintenant, si vous le voulez bien, retour à la source, cap sur Cuba. C'est là, dans les quartiers populaires de Matanzas, que la rumba s'est codifiée, loin des regards de la haute société d'alors. Et les muñequitos de Matanzas, qui sont les véritables gardiens du temple en la matière, rendent ici hommage à Inés Mesa, doyenne d'une dynastie à la fois rumbera et abakoua. La Bakoua, c'est une fraternité afro-cubaine initiatique trouvant ses origines au sud du Nigeria et du Cameroun.

Matanzas, à Cuba, est souvent surnommée la Venise d'Afrique pour la richesse de son héritage noir. La rumba s'y joue avant tout sur le tambour bata, un tambour en forme de sablier aussi sacré pour les Yoruba du Nigeria qu'à Cuba. Avec les muñequitos de Matanzas, puis le légendaire septeto nacional d'Ignacio Piñeiro, nous plongeons dans l'ADN de toutes les musiques latines contemporaines. Piñeiro, en ajoutant la trompette et la contrebasse au format traditionnel, pousse la rumba à sortir des rues pour conquérir radios et clubs dans le monde entier.

Le Septeto National d'Ignacio Piñeiro est bien plus qu'un ensemble de musique, c'est le laboratoire où la rumba et le son cubain ont trouvé leur forme moderne finalement. Et en intégrant la trompette par exemple, il apporte Piñeiro une brillance qui va séduire les oreilles au-delà, bien au-delà des frontières de l'île. La rumba évolue, elle s'adapte, mais garde son essence populaire. C'est ce son à la fois sophistiqué et terrien qui va servir de base aux futurs orchestres de tango qui, de l'autre côté du continent, cherchent eux aussi à marier l'élégance et l'inspiration populaire. Mais nous y reviendrons un peu plus tard.

La rumba cubaine se décline en trois styles principaux, le yambu, le guaguanco et le columbia. C'est ce dernier style qui se trouve le plus influencé par les traditions venues du Congo, avec l'usage des tambours et la primauté de la percussion sur la mélodie, et aussi un dialogue constant entre le ou la soliste et le chœur. Dans le culte du palomonte pratiqué à Cuba, et avec l'enregistrement à suivre issu de la collection Okora Radio France, on retrouve cette prédominance des percussions, cet aller-retour entre soliste et chœur. Dans ce culte, on célèbre la Nganga, des groupes bantous originaires du Congo-Brazzaville. Concrètement, la Nganga, c'est une marmite en fer renfermant un crâne, des ossements humains, des herbes et pierres magiques, un peu de terre d'un cimetière, des restes d'animaux et d'insectes aussi, ainsi qu'un nombre important de bâtons, les palos en espagnol, d'où le nom donné à ce culte, palomonte.

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Nous quittons la rumba orchestrale pour un instant de pure magie acoustique avec Antoine Mundanda et le Likembe géant. Ici, le pouce fait vibrer les lamelles de métal de ce piano à doigts et crée une mélodie cristalline qui semble venir du fond des âges. Puis viendra à suivre la suite de notre périple avec le cap mis franchement au sud, en Amérique, vers l'Uruguay et l'Argentine, où d'autres instruments, d'autres exilés vont tenter de recréer cette connexion avec la terre d'origine à travers le rythme du candombé, qui trouve lui aussi ses origines aux confins du Congo.

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S'il existe un morceau qui résume à lui seul le tango en son origine, c'est bien la paloma, un rythme de habanera finalement né à Cuba vers 1830. Le mot d'ailleurs signifie tout simplement « havanaise » en espagnol, un rythme qui tempère l'intensité venue d'Afrique et lui insuffle une mélancolie chaloupée. C'est dans ce berceau que le tango commence à prendre forme entre une clarinette, une guitare espagnole et un sentiment d'absence. Mais auparavant, cette habanera, vous savez, pam, pa-pam, pam, pam, qui rendit plus tard célèbre un certain Bizet, eh bien, cette habanera, elle est si contagieuse qu'on va la retrouver partout, jusqu'en Italie et en Corse. Partie des Antilles, elle conquiert la Méditerranée avant de redescendre vers l'Argentine avec l'immigration venue d'Italie.

le tango se dessine déjà avec plus de netteté. Avec Maria Teresa Vera et le sublime 20 años, 20 ans, chef-d'œuvre de la habanera cubaine. Mais observons ce qui se produit quand ce rythme traverse l'équateur pour s'imprégner de l'asphalte de Buenos Aires. Après la belle cubaine, à suivre, ce sera dans la continuité le célébrissime El Choclo, littéralement le maïs. Toute la ruse, l'humour et l'insolence des premiers tangueros est là. Le rythme devient plus nerveux, plus syncopé, presque combatif. Bref, un simple épi de maïs, oui, mais qui va nourrir l'imaginaire du monde entier.

Le tango entre maintenant dans sa phase la plus sombre et la plus belle aussi. Désormais, c'est le temps des grands orchestres et de la dramaturgie. Avec Enrique Francini et Assabache, une milonga candombé qui fait directement écho aux percussions africaines que nous écoutions plus tôt. C'est une pièce charnière où l'on sent la tension entre le rythme binaire hérité du passé et la sophistication de l'arrangement moderne. C'est le tango qui se souvient encore de ses ancêtres noirs et campagnards tout en se pomponnant pour les plus grands théâtres de Buenos Aires. Et c'est alors que, forcément, entre en scène l'instrument roi venu d'Allemagne, le bandoneon.

Nous sommes au cœur de l'âge d'or. Le tango n'est plus seulement la musique du port, il s'est complexifié, codifié. Avec l'orchestre d'Aníbal Troilo et la voix de Roberto Goyeneche dans Tinta Roja, teinte rouge littéralement, nous touchons au cœur de ce réacteur de la nostalgie. Mais le tango, c'est aussi une musique de mouvement, de voyage et d'influence qui deviennent complémentaires. Par exemple, celle du très populaire bel canto italien amené avec eux par les immigrants venus de la botte. Eh oui, Rossini, forcément, sa vivacité, sa truculence inégalable. Son influence est patente, comme dans Canaro en Paris, à suivre. Et c'est aussi ce genre de détail culturel qui va préluder à son installation définitive dans les salons parisiens, justement. Un saut par-dessus l'Atlantique, où le bandoneon va apprendre à parler français.

Nous sommes dans les années 20. Le cœur des années folles bat au rythme de l'exotisme. Le tango, venu des quartiers interlopes, s'installe sur les grands boulevards parisiens. C'est le temps de la tangomanie. On boit du thé tango, on s'habille en couleur tango, le orange en l'occurrence, et le tango devient une langue universelle, à la fois chic et électrique. Les orchestres, comme celui d'Osvaldo Pugliese, symbolisent ce triomphe absolu. C'est une musique devenue puissante, dramatique, presque symphonique, et taillée sur mesure pour les grandes salles de concert et les dancing de luxe de Paris. C'est là aussi, dans le même temps, qu'une autre influence se révèle pleinement, celle du violon klezmer, venu avec les Juifs d'Europe centrale en Argentine.

Sans être le dernier, le tango à Paris n'est pas seulement une importation, c'est aussi une réinvention. Par exemple, avec le tango Jalousie à suivre, qui est l'un des tangos les plus célèbres au monde, très utilisé dans le cinéma d'alors, et pourtant, son compositeur, Jacob Gad, est un Danois. Le tango est devenu dans les années folles un langage universel que chaque pays s'approprie avec ses propres codes. Et à Paris, le tango devient ainsi plus lyrique, plus romantique, parfois même un peu précieux. Il s'éloigne de la dureté du port de Buenos Aires pour rejoindre l'univers des opérettes et du music hall, un univers que nous explorerons également avec la voix d'André Dasari.

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1: À Paris, les frontières musicales sont poreuses et les genres se mélangent dans une joyeuse effervescence. Le tango y côtoie la rumba dans les cabarets de Montmartre avec la grande Mistinguette, icône du music hall, et sa rumba d'amour. C'est le témoignage d'une époque assez fascinante où l'Europe fantasme sur des lointains qu'elle ne connaît pas toujours très bien. Peu importe, on y mélange avec enthousiasme les rythmes syncopés de Cuba et la nostalgie de l'Argentine. Et sous l'influence de compositeurs comme Moises Simons, le tango et la rumba cessent d'être des curiosités étrangères. Ils s'intègrent au patrimoine de la chanson française.

validé par son triomphe parisien, le tango revient vers ses origines avec une noblesse et un prestige nouveaux. Ce qui était vulgaire pour les notables argentins devient du dernier chic, car adoubé par la vieille Europe. Tout est prêt pour que le tango se pare de cordes soyeuses et d'une esthétique cinématographique. Cette musique n'appartient plus seulement aux Argentins, elle est devenue un sentiment universel. Même Berthe Silva, la voix de la France populaire d'alors, chante le tango de Paris avec son vibrato si particulier, la boucle est bouclée. Une danse née dans l'adversité est devenue le symbole ultime du raffinement international.

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1: Et nous revoici à Buenos Aires pour ce que les historiens nomment l'âge d'or, cette période bénie des années 40, bénie pour l'Argentine, où le tango règne sur la ville et sa prospérité. Carlos Gardel, d'origine française, est toujours présent dans les mémoires avec Mano a Mano. Mais c'est surtout le temps des grands directeurs d'orchestre, les maestros. Juan D'Arienzo est vite surnommé ainsi le roi du rythme. Sa mission à lui est claire. Redonner au tango sa nervosité primitive et son tempo marqué pour faire vibrer les immenses salles de bal de la capitale, une musique d'une précision horlogère désormais, d'une efficacité proprement redoutable.

Carlos Di Sarli a traversé les époques du tango, jouant avec les plus grands avant de devenir lui-même, à la tête de son orchestre, un maestro de référence. Voici ce que dit de son obsession pour l'élégance à l'européenne Leopoldo Federico, lui-même bandoneoniste, compositeur et célèbre maestro à son tour. Je me souviens qu'au Marabout, quand j'ai commencé à peu près à connaître le répertoire, je l'avais à côté de moi parce que je jouais à une extrémité du rang. Et je me disais, bon, maintenant au moins qu'il m'écoute jouer. J'ai commencé à improviser. Et un jour, il s'arrête à côté de moi et me dit, Pibe, ne joue pas si fort, tu es hors du style. J'ai cru mourir, tu vois. Et Di Sarli me disait, non, ne joue pas comme ça. Et puis il me disait, apprends la mélodie, marque à peine les staccato, à peine, et les liaisons avec toute la section de cordes. C'était sa manière de faire. Et parfois, on était à fond en train de jouer parce qu'on se disait, mais c'est moi qui fais tout ça. En fait, c'était lui, au piano, avec ses cloches, ses basses, et ce qu'il faisait dans les milongas, qui te faisait croire que c'était toi qui jouais, alors que tu ne faisais que plaquer une petite note toute bête, avec un accord. Mais la section de cordes, ce qu'il arrivait à obtenir avec la section de cordes, je n'ai jamais rien entendu de tel en termes de sonorité.

Nous approchons de la fin de notre voyage et il est impossible d'évoquer la modernité du tango sans mentionner Horacio Salgan. Pianiste virtuose s'il en est, il intègre de façon très personnelle des éléments de jazz et de musique classique au tango sans jamais perdre la mugre, cette petite saleté typique du tango de rue. Ainsi dans la Loca de Amor, en duo avec son grand complice Ubaldo de Lillo ou avec son orchestre typique, Salgan déstructure le rythme, joue avec les silences et les accents. C'est un tango de haute voltige, une musique de chambre qui prépare indubitablement le terrain pour les expérimentations futures.

Notre voyage s'achève sur une destination pour le moins inattendue. Le tango a voyagé si loin qu'il a fini par s'enraciner dans la glace, en Finlande, contre toute attente, où le tango devient une seconde identité nationale. Les Finlandais y trouvent l'écho parfait à leur propre mélancolie et à leur réserve. On se quitte donc avec la voix d'Olavi Virta et sa pleine lune. Le rythme le même, mais l'âme, elle, est devenue bien nordique, imprégnée du sentiment de grande solitude et de l'aura d'une nature reine. Mais l'aventure n'est jamais finie sur Okoramonde et sur France Musique.

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1: 3 heures consacrées aux musiques du Kurdistan sur votre web radio des musiques du monde, avec l'une des plus grandes voix de la musique classique perse et qui rend ici hommage à la culture kurde.

comme Sharam Nazeri, Kayhan Kalor est lui aussi iranien et lui aussi un grand défenseur de la culture kurde. C'est l'un des plus grands interprètes actuels du Kamanché, cette vielle à pique largement répandue sous différentes appellations en Asie centrale et qui est apparue en Iran au XVe siècle. Le projet à suivre s'intitule Avniyak, autrement dit « Chacun a besoin de chacun, chacun est là pour l'autre » en kurde. Aynur, elle, est kurde de Turquie et puise dans le répertoire populaire dont certaines mélodies sont connues depuis plus de 300 ans. Quant à Semil Kosgiri, il vient d'une famille kurde alévi dont la spiritualité se rattache à d'anciennes croyances issues d'Anatolie et de Mésopotamie, dont le zoroastrisme. Le tambour dont il joue est lui un luth à long manche dont le caractère est sacré pour les alévis. Voici la belle expression de leur rencontre avec également Salman Gambarov.

Les Kurdes firent leur apparition en Orient, sans doute vers le second millénaire avant Jésus-Christ. Ils occupent un territoire aussi vaste que la France, s'étalant sur 4 États actuels, l'est de la Turquie, le nord de la Syrie et de l'Irak, et la frontière ouest de l'Iran. Malgré les différences dans les modes musicaux utilisés, liées souvent aux traditions du pays où ils sont établis, et 3 dialectes légèrement différents, on reconnaît chez les Kurdes un style commun, identifiable à travers les chants des troubadours kurdes, les Dengbej. Ce que vous venez d'entendre et entendrez à suivre est issu des archives sonores du père de Issa Hassan, enregistré dans les années 50 lors de soirées où les amis de passage remerciaient leur hôte en chantant jusqu'au petit matin.

après le chant vibrant du bard Temo que l'on peut retrouver au label Okora aux éditions Radio France, voici le projet Nishtiman, ce qui signifie tout simplement « patrie » en kurde. Il réunit ce projet des musiciens des quatre pays sur lesquels s'étale la nation kurde et célèbre les musiques kurdes qui sont souvent gaies, enlevées, joyeuses, tendues vers la jubilation, le plaisir partagé ou la pure expression festive. Voici une danse du vent signée Sohrab Purnazeri, également interprète de la vielle Kamanche.

premier album du trio Nijtiman, à présent, Kurdistan est tout un programme en soi. On y entend aussi bien des airs de danse, rappelant la simplicité de la vie agraire, ou de la musique du luth tambour, plongeant loin dans le raffinement des confréries soufis, des éléments traditionnels et des mariages du XXIe siècle aussi. Le tambour, qui n'a rien à voir avec l'instrument de percussion auquel on pense immédiatement, c'est un instrument à cordes pincées qui se joue avec les doigts et une technique très complexe qui n'est pas sans rappeler celle de la guitare flamenca, dont elle est peut-être une source sur la longue route des gitans depuis le Rajasthan jusqu'en Andalousie. Voici une improvisation inspirée par la musique sacrée des derviches Ahle Hak, basée au Kurdistan iranien.

tout le beau paradoxe d'Issa, l'un des musiciens les plus imaginatifs de la musique kurde actuelle. Lui qui est né au Liban dans une famille Omeri. C'est une tribu kurde célèbre pour ses musiciens et ses danseurs, souvent comparée d'ailleurs aux gitans et aux tziganes. Alors que pourtant, lui-même, Issa, n'a jamais mis les pieds au Kurdistan. Et c'est alors que nous retrouvons dans notre programme un Perse amoureux de la culture kurde au Kamanché, Kaylan Kalor, dans un projet partagé avec le kurde Ali Akbar Moradi, interprète lui du luth tambour, longtemps associé au répertoire mystique, pour une vaste improvisation sur les différents modes de la musique kurde.

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1: بسم الله الرحمن الرحيم.

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1: Après l'islamisation d'une bonne partie du peuple kurde, le tambour, ce luth au jeu de doigts si riche et troublant, fut l'instrument privilégié des soufis. Nous pénétrons là dans l'univers des odes mystiques des Kurdes d'Iran et de leurs différents modes, leur makam particulier qu'Ali Akbar Moradi a fait sien dès son plus jeune âge. Ce disque présente plusieurs chants de la tradition des Alehak ou Yarsan, les adeptes de la vérité divine, une secte ésotérique qui a fait du tambour l'objet central de ses rituels.